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3: Et Christ dit aux disciples : Il vous est avantageux que je m'en aille, car si je m'en vais pas, le consolateur ne viendra pas.

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C'est toujours même ami. 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

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C'est toujours avec le frère Mistral, c'est lui, le frère Jiri Toussaint. 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

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L'émission s'est passée chaque dimanche 1h ou 3h. C'est toujours même Zamouyo, le frère Mistral Saint-Louis.

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1: 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Émission ça passe chaque dimanche depuis fait 1h pour 3h. On en bénit ensemble avec notre bien-aimé Zélie Benson.

0: d'avant.
1: Allô, bonsoir. Quand tu attends d'émission. Allô? Allô, bonsoir.
2: Oui, bonsoir.
1: Qui que toi attends d'émission?
2: Oui, maintenant d'émission, Riel Pascal.
1: Riel Pascal. Bon Dieu, bien, comment on t'a adoré avec nous, non?
2: Oui, vraiment bien.
1: Vraiment bien. Je suis très bien.
2: Bon
1: Dieu,
2: je remercie.
1: Ok, pas un problème. Nous remercions aussi parce que vous êtes toujours là avec nous pour bénir avec nous. Nous saluons tous les amis Pascal. 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Je suis malade.
3: C'est lui qui est assis sur le trône et à l'agneau. Gloire. On a continué pour que nous tapions sur 33, 56 et 96. C'est le moment pour que nous appelions. 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Et il fait une heure pour 3 heures. C'est toujours le frère Miskal Saint-Louis, le frère Jerry Toussaint. On est bénis ensemble. 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Nous saluons dans la présence de Dieu.

On a béni ensemble que la présence de Dieu est capable de toucher la vie. Là, côté de la vie, que la main puissante de Dieu est capable de toucher. Le Dieu qui guérit, c'est le Dieu puissant.

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On va continuer à taper, renouer les rapides, parce que Léa a commencé à faire la guerre. Le Dieu Tout-Puissant, il est assis à droite de son Père.

N'a continué t'appeler 33 33 56 96. Fabio Wap, c'est l'émission Socio Spirit qui passait sur l'antenne Radio Boss 103.9. Chaque dimanche, 1h pour 3h. Ça, c'est émission pour là. Profitez les noms, pour tenir qui compte dans l'émission. Nous, c'est tous les amis Pascalio. Soyez bénis, soyez bénis. 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

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Ou mettre tapé là. 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Ou sous 103.9. Émission Socio Spirit. Sous notre radio boss. C'est toujours le frère Mistral Saint-Louis. Et le frère Jerry Toussaint. Yon, c'est l'émission pour toute nation.

Soyez bénis, soyez bénis de la présence de Dieu. Que la main de Dieu les touche, non. Que la grâce de Dieu les rentre dans la maison. 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Jésus, Jésus, Jésus.

0: en nous, nous partons nos problèmes. Nous t'acclamons, Seigneur Jésus. Nous t'acclamons, Seigneur. Avec tout ce qui vient en moi, Seigneur.
1: Non, profitez pour que nous saluions la sœur Nelta, en fait, qui a peine rejoint nous. Parce que, bon Dieu, non, sœur Nelta, bon Dieu avec vous, et merci pour le message. Hein. Non, bénis-nous, bon Dieu, pour ça, que nous continuons à adorer ça. Non,
2: en fait, après ma réflexion, je me disais, vous croyez que sœur Nelta a toujours songé, nous, parce que nous avons fait quelques dimanches, nous allons te frapper.
1: Okay.
2: Et puis dimanche passé, nous n'avons pas eu une chance pour qu'il ait envoyé un message sur nous. Et je disais, je pense que ça vraiment fait nous plaisir.
1: Ouais.
2: Parce que nous rejoignons Senelta, parce que c'est un fan inconditionnel qui est toujours là avec nous. Chaque dimanche, dans l'émission sur ce spirit. Je pense que nous avons toujours bataille pour que nous toujours là chaque dimanche, si par des inconvénients.
1: Oui.
2: Et comme ça, pour que nous pas fait Senelta souffrir. Et pour aller la chercher, nous voulons attendre nous. Mais nous espérons que nous toujours là pour que nous toujours jouions avec Zami Nouyo à chaque fois que nous jouons une chance pour que nous capables d'avancer.
1: Ah bien. On continue à jouer. Pas bien, tapez ton 3-3, 56 à 96. On allait parce que le temps est fini. Saisis victoire dans le délai.

0: devant le trône guérison pour dire ça.
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0: Oui, je me dis bon Dieu, merci, parce qu'ils sont bon Dieu fidèles, ils sont bon Dieu réels. Donc, il y a raison, hein? Donc, il y a raison. Bon, c'est l'important.
1: Ou difficile.
0: 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Fais ça rapide. International, binational. 33, 33, 56, 96. 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

0: Amen.
1: En fait, moi, c'est qui? Nous t'a arrêté, mais malheureusement, il y a déjà arrivé parce que regardez là, moi, il est déjà 2h54, bonne minute. Parce que nous pouvons plier les bagages pour que nous sommes capables d'aller. Je dis à la note, il y a une chance pour que nous fassions bas de bouche hein, sur la question de guérison. Et bien que nous n'avons pas entré en profondeur à travers le sujet de guérison, mais nous avons juste voulu prendre des exemples pour que nous montrer que chaque monde qui attend de nous là, quel que soit à côté où il est, soit dans un pays ou bien en étranger, nous ne connaissons qui ça va avant durer, qui maladie que gagne, qui problème qui s'allie quelconque. Mais nous sommes venus pour que nous fassions que ça qui va en durer.
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1: 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Bon Dieu reconnaît tout là et bon Dieu a un plan sur la vie. Plan là va accompli, tôt ou tard, promesse là, il te dit, ça le dit à la fête quand même. Parce que et si je dis ça, c'est le premier dimanche. C'est le premier dimanche du mois d'octobre là. Et dans le consortium des mois finis.
0: Nous avons été 12 dimanches.
1: 12 dimanches.
0: Pour année infinie.
1: Année infinie, c'est-à-dire, dans le consortium là, année infinie. Je dis ça, c'était le premier sorti pour le mois d'octobre là. Et nous avons continué à faire des efforts pour que nous présents dans le dimanche, malgré que nous déjà gagné
0: une activité
1: qui pouvait voir dans l'œil. Même parce que nous avons fait des efforts pour que nous présents. Même si qu'il n'est pas capable de terminer notre 3 exactement, mais on a fait des efforts pour que nous toujours présents, pour que nous capables de continuer à avancer avec émission socio-spirit, parce que c'est
0: son
1: ça,
0: mission.
1: Son mission, c'est ça, nous te dit, et nous continuer. 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
1: 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Bon, je vais demander comment nous sommes, parce qu'on est ici, pas bien en forme, non? 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En tout cas, moi salut tous les amis. Je nous connais déjà ces émissions nous en cause et société. Et vous en savez, nous connaissons qui passe sur Radio Boss FM 103.9. 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

0: 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Et son émission capable de régler pour partager, parler. C'est ça, fait bon ici en nous-mêmes. C'est nous tous qui mettons ensemble pour nous parler. Ce n'est pas seulement moi-même et pas seul nous qui avons six joueurs qui sont dans le micro. C'est nous-mêmes, lui-même, nous tous. 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